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Vous êtes à l'écoute de la chanson française sur la cassette numéro 636 face A, enregistrée le 6 novembre 93 par Marcel. Il propose la valse du troisième âge par Jean-Désiré Bailly, son orchestre, ses chanteurs.

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1: Bonjour à toutes, bonjour à tous, bienvenue dans le bazar phonique. Et pour cette 168e émission, nous aurons de l'afrobeat, de l'acid jazz, du hip-hop, du reggae, du rock, du punk. On finira bien sûr par une reprise, ce sera une reprise du Velvet Underground par un certain Stéphane Escher, ça datera de 1980. Mais on commence tout de suite par le classique du mois. Ce mois-ci, j'ai choisi l'album Spaghetto Blasters qui est sorti en 2011 par le groupe Monofocus. Alors Monofocus, c'est un groupe français entre fanfare, blues sale et électronique bricolée. Ils appellent ça de l'électro-blues forain. Leur truc, c'est de mélanger instruments acoustiques, cuivre, guitare, voix et machine, le tout avec une esthétique de cirque déglinguée. Et aujourd'hui, on s'écoute le morceau Electro Diddley.

0: Delay.
1: Et voilà, c'était Monofocus avec le morceau Electro Diddley, extrait de l'album Spaghetto Blasters qui date de 2011. On part maintenant, enfin on commence cette émission après le classique du mois par un hommage à Ebo Taylor, la légende ghanéenne du High Life et de l'Afrobeat, qui a notamment collaboré avec Fela Kuti. Il s'est éteint le 7 février dernier à l'âge de 90 ans. On va s'écouter le morceau African Woman, c'est extrait d'un album de 2010 qui s'appelle Love and Death. Et ensuite, ce sera Voom Voom, qui est considéré comme les précurseurs de la scène rock angolaise. On s'écoutera le morceau Muzangola, qui est extrait d'un EP du même nom qui date de 1969.

Les Angolais de Voom Voom avec le morceau Muzangola. C'est extrait d'un EP sorti en 69 qui s'appelle lui aussi Muzangola. Et juste avant, c'était Ebo Taylor et le morceau African Woman, extrait de l'album Love and Death qui lui date de 2010. On continue avec le duo anglais Rodina et leur jazz funk. Ils ont sorti leur quatrième album qui s'appelle Good Company en juin dernier. J'ai choisi le morceau Good People avec le groupe The Filthy Six en invité. Et ensuite, ce sera Red Snapper, un groupe londonien qui mêle jazz, hip-hop, électro, une figure majeure de l'acid jazz dans les années 90. Ce sera le morceau Three Strikes and You're Out, extrait de leur premier album qui s'appelle Prince Blimey et qui date de 1996.

Vous êtes toujours dans le bazar phonique. À l'instant, c'était les excellents Red Snapper avec le morceau Three Strikes and You're Out, extrait de l'album Prince Blimey qui date de 1996. Et juste avant, c'était d'autres Anglais, Rodina avec le morceau Good People, extrait de l'album Good Company qui est sorti en juin dernier. On reste à Londres avec Emmeline, une musicienne qui fait un mélange de hip-hop et de trip-hop. Elle a sorti un EP en novembre dernier qui s'appelle Lift Going Up. Et on s'écoutera le morceau Rodeo avec le MC new-yorkais Vermin the Villain. Et ensuite, c'est le rappeur sud-africain Ben Sharpa avec le morceau Hegemony que l'on retrouve sur l'album B Sharpa qui date de 2008.

C'était Ben Sharpa avec le morceau Hegemony. C'est extrait de l'album B Sharpa qui date de 2008. Et juste avant, c'était Emeline et le morceau Rodeo. Et ça, c'est extrait d'un EP sorti en novembre dernier qui s'appelle Lift Going Up. On se passe un peu de reggae maintenant avec tout d'abord le classique Cuss Cuss de Lloyd Robinson. Ça date de 1969. Et après ce morceau, ce sera les Byzantins de Blue Tone Stompers, groupe de ska et de rocksteady qui a sorti son deuxième album Look Up en octobre dernier. On s'écoutera le titre To My Side.

C'était les Français de Blue Tone Stompers avec le morceau To My Side. C'est extrait de l'album Look Up qui est sorti en octobre dernier. Et juste avant, c'était Lloyd Robinson et le morceau Cuss Cuss. Et ça, c'est sur un 45 tours qui date de 1969. Un peu de rock maintenant avec les quatre membres du groupe The Low Spirits qui délivrent un rock imprégné de fuzz et d'orgue farfissa. Ils viennent de sortir leur cinquième 45 tours avec notamment le morceau No More Mistaken. Et ensuite, ce sera les Péruviens de Los Belkings, fondés à Lima en 1963. Ils font du surf rock et du garage rock, le tout instrumental. Ce sera le morceau Sabata, c'est extrait de leur cinquième et dernier album qui s'appelle Ayer y Hoy, sorti en 1973.

Nous étions au Pérou avec Los Belkings et le morceau Sabata, s'extrait de l'album Ayer y Hoy qui date de 1973. Et juste avant, c'était The Low Spirits et le morceau No More Mistaken. Et ça, c'est un 45 tours qui vient tout juste de sortir. On accélère le rythme maintenant avec les Parisiens de Dakiniz, une musique qui va du garage punk au post-rock. J'ai choisi le morceau Zulu Radio Star, c'est extrait de l'album Raging Shots qui date de 2020. Et ensuite, ce sera direction Bristol avec le groupe Knives qui a sorti un EP en novembre dernier qui s'appelle Regulator One, qui regroupe des inédits avec des copains mais aussi des remixes. Là, on va s'écouter le morceau Corazon avec le chanteur charismatique du groupe Deeds, Cal Francis.

C'était Les Énervés de Knives à l'instant avec le morceau Corazon. C'est extrait d'un EP sorti l'année dernière qui s'appelle Reglitter One. Et juste avant, c'était Dakinis et le morceau Zulu Radio Star. C'est extrait de l'album Raging Chout qui date de 2020. Il est l'heure de passer à la reprise du jour dans le bazar phonique. Bien sûr, aujourd'hui, c'est le morceau Sweet Jane du Velvet Underground, repris par Stéphane Escher en 1980. C'est extrait de sa première cassette, enregistrée à l'arrache sur un dictaphone et sur du matériel volé. Ce mini-album, c'est une sorte d'électro-punk. Il s'appelle Spilt Noise Boys. Et donc, on va s'écouter le morceau Sweet Jane.

Vous avez bien sûr reconnu le morceau du Velvet Underground, Sweet Jane. Par contre, vous n'avez peut-être pas su reconnaître le chanteur. C'était Stéphane Echer, et oui, celui qu'on connaît tous. Mais c'était avant qu'il fasse des tubes. C'était en 1980 et c'est extrait de l'album Spilt Noise Boys. Et voilà, c'est fini pour le bazar phonique du jour. Vous pouvez retrouver la playlist sur mon blog bazarphonique.e-site.com. Et sur ce, moi je vous souhaite une bonne fin de semaine et je vous dis à la semaine prochaine, même jour, même heure. Salut !

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0: C'est le Big Bazunga le Big Bazunga Bougalou qui commence en ce lundi, habituellement, comme tous les lundis à 19h sur Radio Béton 93.6. Mais certainement peut-être plus fatigué que d'autres lundis, puisque on vient de finir cette semaine du festival au quart de tour et qui nous a mis sur les rotules. The Rotules, comme on dit. Cette émission sera malheureusement non sera sera malgré tout diffusée sur différentes radios du réseau Ferraro, comme par exemple du côté de Brest ses fréquences mutines Westrack au Havre, Radioactive à Saint-Brieuc, OBFM à Limoges et RCV 99 à Lille, Radio Méga Valence et Croc Radio à Vienne. Et puis le mixeur, il est un peu moumou là depuis un mois, mais il va se réactiver pour re-uploader de nouvelles émissions avec des émissions 2 heures pour en avoir plus dans les oreilles. 2 fois le même thème, 2 heures, ça fait des mix plus longs et c'est plus sympa à écouter. Monsieur K est avec moi aujourd'hui. Bonjour Monsieur K, comment allez-vous?
1: Bonjour Monsieur Nasal, bah oui, salut amis auditeurs, auditrices, et on salue les festivaliers qui sont venus nous voir la semaine dernière sur le festival au quart de tour. Un au quart de tour et 2 bougalous partis dans la semaine. Ça c'était bien cool aussi. De passer des petites galettes et puis de vous voir sous les chapiteaux du Kékéland si vous l'avez repéré pour 2 bougalous parties, un concert des Beach Monsters, on a découvert les Strobefire aussi qu'on pourrait valider, c'était bien cool, effectivement très fatigué, mais bon voilà. On va pas se plaindre parce que il faut encore ranger, ça encore 2-3 jours de rangement, on rend les affaires qu'on nous a prêtées, tout ça.
0: Et oui, exactement, Monsieur K. Donc il dit fatigue. dit tout simplement flemme. Et ce qui nous amène au super mix de l'été du Big Bazunga Bougalou qui permettent une préparation plus rapide, pas de titre à noter pour faire une playlist. Et donc un gain de fatigue pour nous, spécial de l'été. Donc voilà, on mixe tout style, morceaux qu'on aime bien, morceaux qu'on n'a pas mis depuis longtemps, morceaux qu'on n'a pas eu le temps de mettre dans l'année, qu'on a des nouveautés. Et on va jongler dans tous les styles. Moi je vous propose une petite reprise de Green Onions pour commencer. Et on se retrouve à la fin de cette émission pour se dire bye bye, bye, car c'est les mix de l'été, pas de thème, pas de playlist. Des infos peut-être Monsieur K? Si, mais oui, suis-je bête? Vendredi 26 juin, c'est quand même la soirée Cinéma Bis du côté du Cinéma Studio à Tours, avec les Beach Bugs en concert et 2 films nanars présentés en compagnie de Nanarland. Nous aurons le fabuleux Crocodile Fury et l'inédit The Lost Empire. Voilà, ça c'est le vendredi 26 juin du côté des Cinémas Studio à Tours. Et je crois que c'est un peu tout en termes d'infos hein, pour les temps qui arrivent. Si, on a les Dwarves ce week-end du côté du Bateau Ivre, aussi le festival Jolly Roger du côté du Bateau Ivre, les Dwarves et autres groupes de punk rock. Donc, c'est pas fini. Hein. Je pense qu'à un moment, le public tourangeau va être lessivé. Ça va chier dans les guinguettes et ne plus bouger. Allez, c'est parti, Monsieur K. On va se manger des oignons verts et puis on ira se laver les dents après.

0: Hey. Ben voilà, c'est la fin de ce Big Bazunga Bougaloukar. Il est bientôt 20h sur le 93.6 Radio Béton. Cette émission a été rediffusée sur différentes radios du réseau Ferraroc que nous avons nommé au début de cette émission. Et voilà, comme c'est l'été, bah ça y est, c'est parti pour les mix de l'été. Pas de playlist. Comme c'est comme ça, parce qu'on est trop fatigué, il fait trop chaud. Et voilà, monsieur K, on se retrouve la semaine prochaine. Moi, je vous annonce le vendredi 26 juin du côté du cinéma studio à Tours, la soirée Cinéma Bis, avec entre autres les Beach Bugs, nos amis de Limoges, en concert gratuit. Et puis aussi les deux films Nanar, les deux Nanars sélectionnés en compagnie de nanarland.com, un inédit The Lost Empire de 1984. Et l'inévitable Crocodile Fury. Voilà, monsieur K, pas d'infos de votre côté.
1: Voilà, juste pour moi l'occasion de dire. Oui, juste pour moi pour dire l'occasion que je vais aller me coucher.
0: Et oui, la fatigue, c'est aussi le soir. Et ben voilà, monsieur K, je vous laisse conclure cette émission avec un petit morceau de votre part. On se retrouve la semaine prochaine et je vous dis à tous. Bye bye.
2: Bye bye. Bye. Bye.
0: Ciao. Ciao. Ciao. Ciao.

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Vous êtes à l'écoute de la chanson française sur la cassette numéro 636 face A, enregistrée le 6 novembre 93 par Marcel. Il propose la valse du troisième âge par Jean-Désiré Bailly, son orchestre, ses chanteurs.

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0: Ouais, je suis pas là, donc laissez un message, merci. Acédic, vallée du Rhône et de la Loire. Oui, bonjour monsieur, nous avions fixé un rendez-vous ce matin à 8h pour un bilan de compétences. Il est 9h30, vous ne vous êtes toujours pas présenté. Il faudra donc justifier de cette absence dans les plus brefs délais sous peine de radiation définitive. Voilà, bonne journée, au revoir.
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